tango, déjà, c'est une musique mélangée. Voilà, déjà une musique des extrêmes, avec une origine africaine, de rythme original du tango, mais mélangée avec d'autres choses qui viennent aussi d'Amérique latine. Donc, on parle aussi